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1: Eh ben,

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2: Bonjour à tous sur Ozone FM. Voici votre aperçu météo de la semaine pour Châtellerault et sa région. Lundi, un ciel très nuageux, entre 18 et 32 degrés. Bonne semaine à tous.

0: Bonjour à tous et bienvenue dans votre agenda de l'été. Après une saison bien remplie, nos bénévoles ont besoin d'un peu de repos et vont lever le pied quelques semaines pour revenir en pleine forme à la rentrée. 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
1: Bonjour à toutes et à tous sur Aux ondes FM. Il est l'heure de votre météo du lundi sur Châtellerault et ses alentours. Ce matin, attendez-vous à un temps nuageux. Pour les températures, elles seront autour de 23 degrés ce matin. Dans l'après-midi, un ciel variable. Les températures monteront jusqu'à 32 degrés. Ce soir, un ciel partiellement nuageux. Il fera environ 32 degrés. Aujourd'hui, les températures varient entre 20 et 33 degrés. 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
1: La personnalité du jour est un maître de la petite balle jaune, j'ai nommé Ivan Lendl. Le tchécoslovaque est né le 7 mars 1960 à Ostrava, en République tchèque, à quelques kilomètres seulement de la frontière polonaise. Devenu pro à la fin des années 70, le tennisman de Moravie va vite se faire un nom sur le circuit, autant pour sa philosophie de jeu, novatrice, d'entreprise de fond de cours ou encore de ses entraînements et de son hygiène de vie exemplaire, que pour son comportement jugé froid lors de ses rencontres sur les cours. Initié au tennis par toute une famille amoureuse de la discipline tennistique, Ivan va s'offrir ses premières performances majeures en individuel dès le début de la décennie 80, avec en 1981 une première finale perdue à Roland-Garros face au Suédois Björn Borg. En grand chelem, pour lui, il s'en est suivi trois autres désillusions en finale, deux à l'US Open et une autre en Australie, avant de voir le Tchèque briller. Ce fut en 1984, sur la terre battue de Roland-Garros, devant le non moins célèbre John McEnroe, qui deviendra son plus grand rival sur les cours et en dehors aussi. L'année suivante, ce sera à nouveau face au gaucher américain qui glanera sa toute première de ses trois victoires à l'US Open. Trois trophées soulevés aussi porte d'Auteuil avec ses autres succès en 86 et en 87, ajoutés à cela deux Open d'Australie en 89 et en 90. Ivan Lendl empochera donc au total 8 titres du Grand Chelem, ce qui fait de lui un des plus grands joueurs de l'ère Open. C'est en 1991 qu'il disputera sa dernière finale d'un tournoi majeur, perdu à Melbourne, face à l'Allemand Boris Becker. Seul Wimbledon, et ce malgré deux finales décrochées, aura raison de son palmarès. Mais outre sa galerie de trophées, ses 5 victoires en Masters, ou encore sa Coupe Davis remportée avec la Tchécoslovaquie, ses nombreuses semaines numéro 1 mondial, on retiendra essentiellement son style de jeu offensif et son coup droit intelligent. Mais surtout, ne lui parlez plus de son Roland-Garros 89, où un jeune joueur de 17 ans du nom de Mike Chang a eu l'affront de le défaire avec brio en 8e de finale, après entre autres un osé service à la cuillère qui reste encore à ce jour comme un des plus marquants coups de l'histoire. Allez, on se donne rendez-vous demain pour d'autres histoires d'un jour avec Mémoire Sport.
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1: Bonjour à tous sur Ozones FM. Voici votre aperçu météo de la semaine pour Châtellerault et sa région. Lundi, un ciel très nuageux, entre 18 et 32 degrés. Bonne semaine à tous et restez à l'écoute de Ozones FM.

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2: Bonjour à toutes et à tous sur Ozone FM. Il est l'heure de votre météo du lundi sur Châtellerault et ses alentours. Ce matin, attendez-vous à un temps nuageux. Pour les températures, elles seront autour de 23 degrés ce matin. Dans l'après-midi, un ciel variable. Les températures monteront jusqu'à 32 degrés. Ce soir, un ciel partiellement nuageux. Il fera environ 32 degrés. Aujourd'hui, les températures varient entre 20 et 33 degrés. 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

0: Bonjour à tous sur Aux Ondes FM. Voici votre point météo de midi pour Châtellerault et sa région. Ce lundi après-midi, un ciel très nuageux, avec environ 32 degrés. Ce soir, un temps nuageux, il fera autour de 30 degrés. Et pour demain, mardi matin, prévoyez un ciel couvert, avec 20 degrés au réveil. Tout de suite, retrouvez Histoire d'un jour avec Guillaume Barret. Bon après-midi sur Aux Ondes FM.
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2: La personnalité du jour est un maître de la petite balle jaune, j'ai nommé Ivan Lendl. Le Tchécoslovaque est né le 7 mars 1960 à Ostrava, en République tchèque, à quelques kilomètres seulement de la frontière polonaise. Devenu pro à la fin des années 70, le tennisman de Moravie va vite se faire un nom sur le circuit, autant pour sa philosophie de jeu, novatrice, d'entreprise de fond de cours ou encore de ses entraînements et de son hygiène de vie exemplaire, que pour son comportement jugé froid lors de ses rencontres sur les cours. Initié au tennis par toute une famille amoureuse de la discipline tennistique, Ivan va s'offrir ses premières performances majeures en individuel dès le début de la décennie 80, avec en 1981 une première finale perdue à Roland-Garros face au Suédois Björn Borg. En grand chelem, pour lui, il s'en est suivi trois autres désillusions en finale, deux à l'US Open et une autre en Australie, avant de voir le Tchèque briller. Ce fut en 1984, sur la terre battue de Roland-Garros, devant le non moins célèbre John McEnroe, qui deviendra son plus grand rival sur les courts et en dehors aussi. L'année suivante, ce sera à nouveau face au gaucher américain qui glanera sa toute première de ses trois victoires à l'US Open. Trois trophées soulevés aussi porte d'Auteuil avec ses autres succès en 86 et en 87. Ajouté à cela deux Open d'Australie en 89 et en 90, Ivan Lendl empochera donc au total 8 titres du Grand Chelem, ce qui fait de lui un des plus grands joueurs de l'ère Open. C'est en 1991 qu'il disputera sa dernière finale d'un tournoi majeur perdu à Melbourne face à l'Allemand Boris Becker. Seul Wimbledon, et ce malgré deux finales décrochées, aura raison de son palmarès. Mais outre sa galerie de trophées, ses 5 victoires en Masters, ou encore sa Coupe Davis remportée avec la Tchécoslovaquie, ses nombreuses semaines numéro 1 mondial, on retiendra essentiellement son style de jeu offensif et son coup droit intelligent. Mais surtout, ne lui parlez plus de son Roland-Garros 89, où un jeune joueur de 17 ans du nom de Mike Chang a eu l'affront de le défaire avec brio en 8e de finale, après entre autres un osé service à la cuillère qui reste encore à ce jour comme un des plus marquants coups de l'histoire. Allez, on se donne rendez-vous demain pour d'autres histoires d'un jour avec Mémoire Sport.

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Ça va? Je fais pas de discours ce soir, je trouve qu'on en a déjà beaucoup trop toute la journée, donc. Mais

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1: Bonjour à tous, vous êtes bien sur Ozone FM. Voici votre météo pour cet après-midi et la soirée pour Châtellerault et ses alentours. Ce lundi après-midi, des nuages persistants, avec environ 28 degrés. En soirée, un ciel dégagé. Il fera autour de 29 degrés. Bon après-midi sur Ozone FM.

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Nous aurons donc le plaisir de vous retrouver pour votre agenda local dès le lundi 31 août pour une nouvelle saison riche en rendez-vous près de chez vous. 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Nous vous rappelons tout de même que le lac de la Forêt est en accès libre tous les jours jusqu'au 28 août avec mini-golf, foot-golf, tir à l'arc, tir laser, sarbacane, trampoline, toboggan aquatique, mur d'escalade, cage à grimper, parcours kids, orientation, VTT et trottinette électrique et bien entendu baignade surveillée. 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Les jeudis, vendredis et dimanches, ouverture de la guinguette du prêt de l'assesseur. 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
1: Bonjour à tous. Vous êtes bien sur Ozone FM. Voici votre météo pour cet après-midi et la soirée pour Châtellerault et ses alentours. Ce lundi après-midi, des nuages persistants, avec environ 28 degrés. En soirée, un ciel dégagé. Il fera autour de 29 degrés. Bon après-midi sur Ozone FM.

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1: Bonjour à tous et bienvenue dans votre agenda de l'été. Après une saison bien remplie, nos bénévoles ont besoin d'un peu de repos et vont lever le pied quelques semaines pour revenir en pleine forme à la rentrée. Nous aurons donc le plaisir de vous retrouver pour votre agenda local dès le lundi 31 août pour une nouvelle saison riche en rendez-vous près de chez vous. 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Pour connaître les événements organisés près de chez vous, nous vous invitons à consulter le site Ici l'été, ainsi que l'Open Agenda de Grand Châtellerault, pour connaître les nombreuses animations proposées tout au long de l'été près de chez vous. Nous vous rappelons tout de même que le lac de la Forêt est en accès libre tous les jours jusqu'au 28 août avec mini-golf, foot-golf, tir à l'arc, tir laser, sarbacane, trampoline, toboggan aquatique, mur d'escalade, cage à grimper, parcours kids, orientation, VTT et trottinette électrique et bien entendu baignade surveillée. 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Et un dernier conseil, avec les conditions météorologiques parfois très chaudes ou changeantes, pensez à vérifier auprès des organisateurs que les événements sont bien maintenus avant de vous déplacer. 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

Bonsoir à tous sur Ozondes FM. Voici votre météo du soir pour Châtellerault et sa région. Ce lundi soir, un temps ensoleillé avec environ 29 degrés. Demain mardi, la journée sera marquée par des averses légères, avec des températures comprises entre 20 et 31 degrés. Passez une bonne soirée sur Ozondes FM.

0: Sequentia Sancti Evangelii.
1: C'est une belle nuit pour faire la guerre. Une belle nuit pour se disputer. Une belle nuit, comme toutes les autres d'ailleurs. Certains dorment, d'autres se mélangent. Des corps se cherchent, se dispersent. Beaucoup dépriment, peu s'en remettent. Les bringueurs font la fête. Quoi que l'on dise, quoi que l'on fasse, dans n'importe quel état qu'on est, la nuit, elle, est toujours belle. Et toujours là pour nous bercer. Quoi que l'on pense, où que l'on soit, dans n'importe quel état qu'on est, la nuit, elle, est toujours belle. Toujours belle. Ah, mais comme il est beau le jour. Amen. Ah, mais qu'il est beau tous les jours. Amen. 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

0: 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Et un dernier conseil, avec les conditions météorologiques parfois très chaudes ou changeantes, pensez à vérifier auprès des organisateurs que les événements sont bien maintenus avant de vous déplacer. 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

0: Bonsoir à tous sur Ozone FM. Voici votre météo du soir pour Châtellerault et sa région. Ce lundi soir, un temps ensoleillé avec environ 29 degrés. Demain mardi, la journée sera marquée par des averses légères, avec des températures comprises entre 20 et 31 degrés. Passez une bonne soirée sur Ozone FM.
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0: Je suis très inquiet. J'ai peur de ce qu'il serait capable de faire au cas où quelque chose m'arriverait.
1: Mais c'est un robot. Que pourrait-il faire?
0: 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Il peut détruire la Terre.
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Bonsoir à tous sur Ozondes FM. Voici votre météo du soir pour Châtellerault et sa région. Ce lundi soir, un temps ensoleillé avec environ 29 degrés. Demain mardi, la journée sera marquée par des averses légères, avec des températures comprises entre 20 et 31 degrés. Passez une bonne soirée sur Ozondes FM.

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0: le coucou Stas.
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